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0: 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Dédié à nous tous.
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1: 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Bienvenue. 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Nous sommes tous
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1: 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Nous souhaitons tout le monde passer une bonne journée. Nous souhaitons tout le monde passer une bonne semaine. Encore une fois, c'est un plaisir de vous retrouver avec nous là encore à soir. Sous station Poland, sous radio Poland, radio Caribbean Power Radio avec DJ Cassie Love. Chaque samedi à partir de 7h jusqu'à 9h, à partir de 9h jusqu'à 11h. Dimanche de 7h à 9h. Samedi de 9h à 11h et dimanche 7h pour 9h. Alors amusez-vous bien mesdames et messieurs, encore une fois bonsoir tout le monde, bienvenue. Ou côté ambiance pour la émission volante, toujours comme d'habitude, avec un pile combat, un pile ambiance, un pile vie. 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Pour le sourire. 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Alors, si vous ne pouvez pas brancher Radio Sager, vous faites faute. Vous faites faute. Encore une fois, bonsoir tout le monde. C'est pas bonsoir. Encore une fois, bienvenue.
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C'est une jeune adresse là. Alors encore une fois, namsalé à tous nos chers auditeurs, auditrices, capteurs de moments là. Encore une fois, bienvenue dans l'émission Volant. Musique rendez-vous avec DJ Cassie Love. Chaque samedi à partir de 9h, on vous rend à 11h. Dimanche, 7h pour 9h. Votre émission de cœur. Votre émission qui faut danser, qui faut enjoy un petit moment, un petit détente. Très douce, très calme, ok? Très calme. Le moment ça, c'est tout le monde qui était dans la ligne, cher. Rétez dans la ligne. Au même temps, rétez dans la ligne dans le moment ça. 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C'est toujours bon pour un petit temps pour tes parents. On va dire que vous êtes posé. Vous êtes posé pour un petit temps pour tes parents. On va relaxer. Et pas qu'il y ait personne. Personne vient bouleverser l'esprit au moment ça là. Parce qu'un petit moment ça, c'est pour oublier très spécialement. Parce que nous connaissons que nous autres passons un week-end des jours là qui est vraiment difficile. En pile de nous, sur certains autres passés, des journées, belles journées. Alors, nous savons que tout le bagage en forme pour nous, tout le bagage bien pour nous. Parce que nous connaissons que nous pas facile de nous. Simplement, nous avons présence, besoin d'oreilles, écoute. Alors, pour amuser avec nous, pour relaxer, détendre nous ensemble avec nous-mêmes. DJ Polanger, Cassie Love. Émission pour la musique, rendez-vous et sans oublier votre radio Caribbean Power Radio 96.5 FM stéréo. Alors mesdames et messieurs, vous amusez-vous bien, bonne écoute. 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

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Ménage nous, bon côté nous, madame, bon côté nous, petite nous, bon côté nous. Toute famille ensemble, réunie, nous passons un bon petit moment ensemble. Parce que dans un moment, ça là, passer temps avec famille ou avec amis, c'est très important. Très, très, très important. Encore une fois, on obtient des radios pour l'art, 96.5 FM, Sarayon, Caribbean Power Radio, la station qui fait battre nos cœurs. Et votre émission musique rendez-vous avec DJ Kazela. Quelque soit quand on y est, dans un moment, ça là, nous saluons. Et les Antilles, Haïti, New York, New Jersey, Florida. 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Moi dis bienvenue encore, bonne écoute, amusez-vous bien. J'ai cassé la main, Radio Polar, Caribbean, Power Radio. Alors, mesdames et messieurs, écoutez bien. 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